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1: Le fait de croire en quelque chose a protégé Ruby.
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